0: S'enfuit donc ce bout de temps. Ça sera comment dit?
1: Ça sera comment?
2: Oui.